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2: Sénégal, bonjour. Très vite, quotidien ce matin, Rivel. Révision constitutionnelle adoptée. Son co-comprenez, proslapo de Nibourok. Réduit, eh bien, réduit le président Diomaye à sa plus simple expression. Détoile. Waouh, waouh. En tout cas, monsieur le président de l'Assemblée nationale, réduit le président de la République à sa plus simple expression. Révèle tribune quotidien. Lors d'un groupe des médias, enfin, pour preuve, la révision constitutionnelle adoptée, eh bien, adoptée par le Parlement. Bon, une initiative qui a soulevé une vague d'indignation et des manifestations. Précise tribune. Le journal du groupe des médias déformé, le rejet des amendements du gouvernement est la preuve que Sonko est décidé à solder ses comptes avec Diomaye. Va-t-on en réalité des réalités vers un tchokifé pour ne pas dire, vers un rêve final aux allures de Berebouke Mbam, voire du Lambi Golo, qui ne dirait pas son nom, mais c'est au nom du droit à l'information que Tribune Quotidienne nous informe, les responsables de la coalition Diomaye président ont brillé par leur absence aux alentours de l'Assemblée nationale. Actualité nationale avec Tribune Quotidienne. Qui, en tout cas, au chapitre des scènes de chaos dans l'hémicycle, de retenir et faire retenir un fait bizarre de chez bizarre, à savoir le député Abdou Bo, alias Abdou le guerrier, expulsé,

arrêtez plus, relâchez. Bon, Aliou Dine, droit de lobbyiste chevronné de son état, pour pas dire droit de lobbyiste de classe universelle et mondiale de son état, dénonce la répression des manifestations et appelle à un référendum. Informe bien entendu Tribune, le quotidien, ainsi de retenir et faire de tenir adoption de la réforme constitutionnelle. Jobaï Sonko, et bien Jobaï

rapidement et simplement. Action, réaction, le garde des Sceaux, ministre de la Justice, Maître Moussa Sarr, a, d'après toujours le quotidien soutenu, le président a décidé de soumettre le texte adopté au référendum. Bon, Maître Aïssata Tal Sall, quant à elle, a déclaré, d'après toujours le quotidien, la loi, et bien la loi sera rétoquée. Quoi qu'il en soit, enquête continue de révéler après votre révision constitutionnelle, Sonko, et bien Sonko met Diomaye au défi. Le président de l'Assemblée nationale met le président de la République, gardien de la Constitution, chef suprême des armées, protecteur des arts et des lettres, au défi. Indique bien entendu enquête dans le journal. Il est écrit, le président de l'Assemblée nationale réclame, et bien réclame, la promulgation de la révision sans référendum en invoquant l'article 103. Le gouvernement conteste cette lecture et voit

provisions de la Constitution, Diombaï, eh bien, Diombaï bloque Sonko. Ainsi, la dépêche quotidienne, ou le quotidien piloté par mon confrère Siakadong, d'indiquer à ça une révision constitutionnelle au biceps. Eh bien, au biceps, pour ne pas dire révision constitutionnelle d'Aïdolé. La démocratie sénégalaise rudoyée devant, eh bien, devant les caméras. Ainsi, la dépêche quotidienne de noter bis repetita du 23 juillet 2011, des manifestants venus s'opposer au tripatriage de la constitution ont été malmenés hier par les forces de l'ordre, explique en tout cas la dépêche, d'où l'intérêt du titre du peuple quotidien. Le journal en tout cas d'afficher révision de la constitution, la prière, et bien la prière bascule dans le chaos. L'opposition bâillonnée est gazée. On est où là? C'est l'interrogation qui s'est posée. En tout cas, un projet de révision constitutionnelle voté dans une ambiance de rupture institutionnelle. Voilà ce que retient et fait retenir la rédaction du peuple quotidien. Le journal en veut pour preuve un fait. Comprenez, le député Abdoumbo malmené, chiffonné, bousculé et expulsé de la salle par le GIGN sous les ordres de Ousmane Sonko. Ousmane Sonko qui aura un intérêt particulier de chez particulier à lire l'informateur quotidien. À la une du journal, il est écrit « Recul démocratique au Sénégal, rien et absolument rien n'a changé ». Limba diable. En tout cas, même pratique, même réclamation, même scène de chaos, même arrestations, même lieu, stratégie de dispersion au lacrymogène, rien et absolument rien n'a changé d'après l'informateur. Le journal, en tout cas, d'ajouter vague d'arrestation. Babacar Ba du Forum du Justiciable, Pape Gorgindong, Abdou Karim Gueye alias Khourmkha, Tierno Bokoum et autres. L'autre fait relevé par l'informateur gravite autour du maître du jeu politique, Bassirou Diakhel Diomaye Faye, en l'occurrence, qui choisit le référendum. En d'autres termes, Bassirou Diakhel Diomaye Faye choisit la voix du peuple. Et comme la voix du peuple, c'est la voix de Dieu, pour ne pas dire Vox Populi, Vox Dei, le soleil quotidien, en tout cas de retenir un fait, comprenez, le peuple tranchera. Ainsi, le témoin quotidien sans contour ni détour de révéler, révision constitutionnelle vers un référendum et par la force dans les mâmes. En tout cas, le gouvernement invoque l'équilibre des institutions et active le vote bloqué. Pour l'instant, le témoin quotidien cherche à savoir, histoire de faire savoir, si le vote des 3/5 remplace le référendum. Bon, ce que la proposition reprend, ce qu'elle ajoute et ce qu'on veut lui retirer, à lire bien entendu dans le témoin quotidien ce matin. Ce matin, l'observateur Lops, pour sa part dédiquée, proposition de loi adoptée à la majorité des 3/5, piège juridique au cœur de la révision constitutionnelle. Alors, pourquoi, monsieur le président de la République, son excellence, Sidou Diarène,

tribune libre ce que parle Samba du juriste de son état, à savoir la démagogie populaire de Pastef, foule au pied la pédagogie institutionnelle de la République et ce que rend public le quotidien gravite autour de la réflexion magistrale, pour ne pas dire monumentale et même cardinale, bref, cathédrale, signée Madana Khan, l'homme Madana Khan, en tout cas, dans le quotidien de retenir un fait clair, c'est-à-dire cousu de fil blanc, voire transparent et même patent, à savoir 2024-2029, le mandat, et bien le mandat des incertitudes à la question de savoir si on se dirigerait vers un mandat blanc, au regard justement de la réflexion de Madana Khan dans le quotidien, l'homme, comprenez le leader de la plateforme Doundou, d'expliquer en tout cas, un pays a besoin de clarté pour se développer, pour redonner confiance et pour stimuler, et bien stimuler l'économie. Malheureusement, et bien malheureusement, depuis 2024, le pays est gouverné dans l'incertitude et le cycle semble, et bien semble, recommencer à chaque fois, explique Madana Khan dans le quotidien, le journal de nous livrer l'autre point important dans la réflexion cartésienne signée Madana Khan, leader de Doundou, banquier et docteur en droit de surcroît, à savoir le mandat, et bien le mandat du régime Diomaye Sonko a pourtant débuté avec des certitudes, comprenez, une élection au premier tour avec 54% des suffrages, témoignant de la confiance du peuple au duo, au projet et aux promesses de rupture. Malheureusement, tout semble aller à l'emporte-pièce, pour ne pas dire dans le décor, si on en croit Mouhamadou Madana Khan dans le quotidien et en l'état, il convenait de retenir ce qu'il allait de retenir.

ce temps, le point info quotidien de nous amener en Gambie. Pourquoi faire? Eh bien, pour parler de la révolution sanitaire signée His Excellency Adama Barrow. En tout cas, His Excellency Adama Barrow, nananle. Si on en croit le point info, le journal de parler, en tout cas, de révolution sanitaire, histoire d'indiquer la Gambie, eh bien, la Gambie de Barrow, bâti l'hôpital du futur. Ouais, t'as tu l'air lol, ouais. En tout cas, retenons ce dialogue de retenir d'après, bien entendu, le point info à ce sujet. Comprenez? La fin, eh bien, la fin des évacuations massives depuis 10 ans. La Gambie change de cap sous l'impulsion du président Adama Barrow. Nitkoubach.

0: plutôt étrangers et de l'aide extérieure. Aussi, place à un réseau national avec des hôpitaux de pointe et des technologies de dernière génération. Que retenir à ce sujet sinon? His Excellency Adama Barrow Ponkle en atteste. Farato, le plus grand chantier de santé du pays au cœur du projet l'hôpital universitaire de Farato. Il comptera 1500 lits. À terme, sa première phase est prête. 104 lits d'urgence, dont 20 en réanimation. Explique le point info. Là, je l'ai d'expliquer, c'est deux fois plus que la capacité actuelle du pays grâce à l'IRM, au scanner et à la radiologie numérique. Des opérations comme la chirurgie à cœur ouvert ou la greffe de rein seront désormais possibles sur place. Ainsi, la Gambie, c'est à l'heure de His Excellency Adama Barrow et la révolution sanitaire. D'après le point info ce matin, il conviendrait de terminer avec enquête quotidienne. Le journal de nous apprendre après les incidents, le Parti socialiste ferme son siège. Et là, bon, que Dieu préserve le Sénégal.
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0: 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Alhamdulillah, Babs. Je crois que ces réformes constitutionnelles vont être soumises à un référendum. Le président de la République ne va pas promulguer maintenant réformes qui vont être soumettre à un référendum. Un référendum, bon, comme ni moi, adopté. Donc, c'est tout le peuple sénégalais de quoi expliquer, mais aussi nous n'avons quoi voter quoi. Et ça, c'est une très bonne chose. C'est une très bonne chose. Donc, nous l'avons dit quoi, que les Sénégalais ñu xam lan mo nek ci réforme yi ñu yobul ko ñu ci nek ci sa biir bu ñu duggé ci isoloir ci mbagn gatché ku nek voté en âme et conscience. Et je crois que le président de la République va prendre son temps pour permettre à ce que ce référendum jaar yoon. Je l'ai lu quelque part, si ce n'est pas vrai, vous pouvez me le dire. Mais il me semble que le président va soumettre ça à un référendum. 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
1: Logo, tu veux dire, il y a un back and forth de la NFO. Après ça, pour le moyen, il y a un peu de New York. Avec l'état New York, il y a un peu de café, de fait que le nec, il y a un peu de vidéo, il y a un peu de vidéo, il y a un peu de vidéo. Et l'autre, c'est le problème. L'idée de voter ensemble national, qu'est-ce que le coham? Parce que l'état du Sénégal, l'offre au Sénégalais, ñu sacc seen alalte bu du fan li fi la Ousmane Sonko taxaw député yi taxaw fi ñu war ko dindi nga nan luñuy yakamte luñuy parax parax ak bu ñëwé nga 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
5: 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mais une deuxième question bo amé jot rek moy par rapport au président de la république qu'est-ce que tu penses de ce gars là moi je trouve que ni waji il n'est pas charismatique ñep wax nañ ko mais autre chose mom moy ni des fois je me pose des questions est-ce que le gars n'est pas en train de jouer des tours au peuple sénégalais est-ce qu'il n'y a pas en fait une connivence entre mom avec le passé c'est une façon de garder le pouvoir très longtemps mais ses réactions tout cela me semble très par exemple que celui qui envoie en fait la gendarmerie au dans l'Assemblée nationale et tout cela ça entre dans le sens d'un apaisement qui n'a pas son nom pourquoi nous devons nous battre pour un gars bo xamné ni xamuñu sur quel pied il danse lan lay fête xamuñu ko donc moi je me pose des questions par rapport à lui je ne dis pas que le mauvais ou pas parce qu'on l'a élu il doit bon c'est le gars qui légalement est au palais de la république et son jugement man sama jugement ak mom peut-être 2029 lay don mais j'ai l'impression je peux me tromper babs que ni je ne suis pas satisfait de ce président la façon dont il n'a pas de poigne il n'a pas de charisme sa façon de faire est tellement louche que je me dis que ni il ne représente pas, il ne travaille pas pour le peuple sénégalais. Le peuple sénégalais veut que tout soit réglé. Que ce gars-là accepte les faits accomplis et intègre une cohabitation finie Sénégal nek wëlbatu ku nek ci ligéy bi ñu bëf fé nek ay sann tay baat ak ay amul sens il est minoritaire donc lool la lay laaj quoi quels sont yow ya jangat ngay def ci la façon non ce gars là ci lay handler liñ ko jox nonu quoi muy président de la république jëlé jëf
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5: donc lool nga wax nonu man mom lay xalat tan yépp parce que nous avons affaire à des technocrates des gens qui travaillent dans des bureaucrates qui travaillent avec des chiffres donc une politique pensée amatul Sénégal une politique bo xamné ni dañ koy wékk ci ay xalat amatul Sénégal c'est comme dans l'administration le chef c'est le chef qui top ci mom top ci mom chef de bureau chef de qui c'est en fait c'est ça qui se dessine donc man man je ne vais pas en fait critiquer entrer ci lo xamné ni xawmako ay fokk rek la mais ils sont en train de tuer la politique au Sénégal. Au Sénégal la politique va mourir sous peu. Si on découvre que ni du complot la politique va mourir, si on trouve ça, c'est pire parce que les gens, tout ce qu'ils font c'est de faire des protocoles or ay deal yo xamné day dem ci sen intérêt ñom. Et je me rappelle après les élections, j'ai entendu un des bien placés de passer qui disait que nous allons faire 50 ans au pouvoir. Bon, c'est de bonne guerre. Mais nous, non seulement nous, mais ils ont mis les outils leur permettant de rester très longtemps. Ce fait que nous, les deals. Les politiciens de l'opposition véritable, nous, mais il y a des stratégies de conservation du pouvoir. Bon, le gars, il commence à dire. Non, parce qu'il y a des gens qui sont très, très intelligents, surtout du point de vue politique et du point de vue du droit. Ils sont bien. Mais l'essentiel va être tué. L'essentiel, c'est faire de la politique, se baser sur les intérêts du pays, mais se baser aussi sur des connaissances des autres. L'autre doit tout am quoi. Je me pose des questions comme ça. Peut-être que c'est des fantasmes, mais Wadi, vous faites qu'un l'autre là, il est fini. Non seulement Sénégalais doit nous respecter, mon premier acte, quel doit tout respecter. Et d'ailleurs, mais on est comme Salman Faye, c'est le bourg du Sainte Faye du Mujam. Parce que Wadi, on est dans la loi, mais ni d'ailleurs, mon il résiste. D'accord. Le départ de Ousmane Sonko, c'était prévisible. Même les Maliens et les Burkinabés, comme on a dit, ils sont. Mais est-ce qu'ils ont devenu au Parlement? Yobuko au Parlement, il a fait passer des choses au Khamdini. Au lieu de démocratie démocratie bloquée, promulguer, non. Je vais passer par un référendum, sachant que parce que c'est une majorité au Sénégal jusqu'à présent. Et l'opposition marche sur ça. Montané. 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Et si le président de la République du Sénégal dont deux de ses enfants, Ousmane le Toudou, qui était décédé à Ousmane. Est-ce que croyez-vous qu'il fait assez pour protéger le peuple sénégal et la Constitution? C'est un problème. Mais il faut prendre toutes les alternatives, et faire un jugement comme ni khalat li, jugement yi ñu def. Essayer de faire le maximum possible pour Assad en tant que Sénégalais. Lolo Tahmalaj le combat. 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Affaire bi si vous voulez savoir les points là, vous demain en fait sur internet facilement. Et la motivation, je vais vous dire, vous faites qu'il y a commencé. Le référendum qui commence, tu vas expliquer. Tu vas expliquer ce que tu veux. Parce que le référendum, c'est en fait l'État et quoi? Et le peuple. Donc nous ne sommes pas mais ce que tu veux, c'est ce que tu veux, c'est ce que tu veux, c'est ce. Donc tous ceux qui sont ñi nga xamné dañu bëgg Sénégal dëgg ba ko tek ci yoonu jup mu baña li baña te fi am plus jamais cela qui se prépare mais ñu dugg lire affaire yi xol ko les motivations et tout 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Sénégal on peut voter en laissant certaines choses passer mais si 20 à 30%, c'est pour juste consolider PASTEF dans son rôle de conservation du pouvoir. Là, il faut aussi dire ça aux gens. Dans la démocratie, même l'air. Le plus gêné, en fait, moi, je suis d'accord. Le président a mené un référendum, moi, je l'ai donné voté. Voir référendaire, je l'ai donné voté. Parce que l'idée de tout, moi, je suis en train d'expliquer. Mais si vous voulez expliquer, vous expliquer, vous pouvez vous expliquer, vous pouvez vous je marcherai sur ça. Et maintenant, en attendant 2029, pour vraiment m'exprimer par rapport à qui est le monde qui est au Sénégal. Nous sommes en 2026, donc il reste 3 ans, réfléchir, voir, vous avez texte à mais vous êtes responsable du chaos qui est le monde qui est au Sénégal. Donc, je vous ai dit, vous avez dit, vous avez dit, vous avez dit, vous avez dit, vous avez dit,
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5: 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Et c'est un bon signe quand même. C'est un bon signe de montrer que le Noir doit dominer le monde. Le sport a commencé, maintenant il y a le domaine de science, et il y a le domaine de science. Depuis que Tiger Woods a fait des affaires de golf, on a commencé à envahir là-bas avec tous les Browns, les Marrons, guys, comme les Indiens et autres. Ils ont envahi, tout envahi. J'ai regardé le Japon qui s'est but. J'ai vu que le gardien de but, c'était un noir. Donc, à part peut-être South Korea, Japon, peut-être 1% ou 0,01%, mais Argentine, recte, on en parlera dans ce forum. Comment les Argentins ont éliminé les Noirs? Comment les Argentins ci siècle bi le passé lañu éliminer ben nit ñu ñul ñafa nekkon ñom ñoo ëppone ay noir ay colombien ak yoy mais dañ leen ray dañ leen éliminer parce que c'est quand les camps de 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noirs. Je pouvais être 1% mais ils étaient majoritaires. Lolo amnafa, mais j'ai vu que avec beaucoup de fierté et de contentement, que effectivement, ils sont en train d'envahir le monde. Ceux qui étaient dans l'esclavage, les pays colonisés, sont en train de faire. En France, monotonie comme tout. La France est même c'est pas normal que l'équipe nationale ñop ki non vous n'y pouvez rien ñun wawu ñu leen won yeene ñu jël ci yeene ñu tak ay jamm yeene ñu coloniser ñu ñew fofu donc moi je veux avoir une idée ton idée par rapport à ce phénomène d'invasion des peuples noirs ci aduna bi yep bam dess Argentine qui est raciste parce que les pays de l'Asie bon dañu sori quoi noir dem agugun fofu 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En Australie, yeah, ils sont très racistes, mais petit à petit, ils sont très fous. Donc, ce phénomène, est-ce que le marque est-ce que le marque?
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0: ahmoudakar.com Sénégal, bonjour. Très vite, quotidien ce matin, Rilel. Révision constitutionnelle adoptée. Sonko, comprenez, proche-rapport de Nibourok, réduit, eh bien, réduit le président Diomaye à sa plus simple expression. Détoile, waouh, waouh. En tout cas, monsieur le président de l'Assemblée nationale, réduit le président de la République à sa plus simple expression, révèle tribune quotidien. Le groupe des médias en veut pour preuve la révision constitutionnelle adoptée, eh bien, adoptée par le Parlement. Bon, une initiative qui a soulevé une vague d'indignation et des manifestations. Précise tribune. Le journal du groupe des médias déformés, le rejet, et bien le rejet des amendements du gouvernement est la preuve que Sonko est décidé à solder ses comptes avec Jomai. Va-t-on en réalité des réalités vers un Tchokifer, pour ne pas dire, vers un rêve final aux allures de Berebouke Mbam, voire du Lambi Golo, qui ne dirait pas son nom, mais c'est au nom, et bien c'est au nom du droit à l'information que Tribune Quotidienne nous informe, les responsables de la coalition Jomai président ont brillé, et bien brillé par leur absence aux alentours de l'Assemblée nationale. Actualité nationale avec Tribune Quotidienne qui, en tout cas, au chapitre des scènes de chaos dans l'hémicycle de retenir et faire retenir un fait bizarre de chez bizarre, à savoir le député Abdou Bo, et bien Abdou Bo, alias Abdou le guerrier, expulsé, et bien expulsé

arrêtez, puis relâchez. Bon, Aliou Dine, droit de lobbyiste chevronné de son état, pour ne pas dire droit de lobbyiste de classe universelle et mondiale de son état, dénonce la répression des manifestations et appelle à un référendum. Informe bien entendu Tribune, le quotidien, ainsi de retenir et faire de tenir adoption de la réforme constitutionnelle. Djobaï Sonko, nouvelle saison, en atteste les propos de Ousmane Sonko. D'après le quotidien qui n'a pas besoin de dire, je demanderai au président de la République de promulguer cette loi purement et simplement. Action, réaction, le garde des Sceaux, ministre de la Justice, Maître Moussa Sarr, a, d'après toujours le quotidien soutenu, le président a décidé de soumettre le texte adopté au référendum. Bon, Maître Aïssata Tal Sall, quant à elle, a déclaré, d'après toujours le quotidien, la loi sera retoquée. Quoi qu'il en soit, enquête quotidienne de révéler après votre révision constitutionnelle, Sonko met Djobaï au défi. Le président de l'Assemblée nationale met le président de la République, gardien de la Constitution, chef suprême des armées, protecteur des arts et des lettres, au défi. Indique bien entendu enquête. Dans le journal, il est écrit, le président de l'Assemblée nationale réclame la promulgation de la révision sans référendum en évoquant l'article 103. Le gouvernement conteste cette lecture et voit

procédure et pour procéder à une autre lecture de l'actualité, il y a Wolf Quotidien. Le quotidien du groupe Wolf a dit, en tout cas, d'afficher à ça une proposition de révision de la Constitution. Djombaï, eh bien, Djombaï bloque son coup. Ainsi, la dépêche quotidienne, ou le quotidien piloté par mon confrère Siaka Dong, d'indiquer à ça une révision constitutionnelle au biceps. Eh bien, au biceps, pour ne pas dire révision constitutionnelle d'Aïdolé. La démocratie sénégalaise rudoyée devant, eh bien, devant les caméras. Ainsi, la dépêche quotidienne de noter bis repetita du 23 juillet 2011, des manifestants venus s'opposer au tripatriage de la constitution ont été malmenés hier par les forces de l'ordre, explique en tout cas la dépêche, d'où l'intérêt du titre du peuple quotidien. Le journal en tout cas d'afficher révision de la constitution, la prière, et bien la prière bascule dans le chaos. L'opposition bâillonnée est gazée. On est où là? C'est l'interrogation qui s'est posée. En tout cas, un projet de révision constitutionnelle voté dans une ambiance de rupture institutionnelle. Voilà ce que retient et fait retenir la rédaction du peuple quotidien. Le journal en veut pour preuve un fait. Comprenez, le député Abdoumbo malmené, chiffonné, bousculé et expulsé de la salle par le GIGN sous les ordres de Ousmane Sonko. Ousmane Sonko qui aura un intérêt particulier de chez particulier à lire l'informateur quotidien. À la une du journal, il est écrit « Recul démocratique au Sénégal, rien et absolument rien n'a changé ». Limba diable. En tout cas, même pratique, même réclamation, même scène de chaos, même arrestation, même lieu, stratégie de dispersion au lacrymogène, rien et absolument rien n'a changé d'après l'informateur. Le journal, en tout cas, d'ajouter vague d'arrestation. Babacar Ba du Forum du Justiciable, Pape Gorgui Ndong, Abdou Karim Gueye alias Khourmkha, Tierno Bokoum et autres. L'autre fait relevé par l'informateur gravite autour du maître du jeu politique, Bassirou Diarel Djomaï Faye. En l'occurrence, qui choisit, choisit le référendum. En d'autres termes, Bassirou Diarel Djomaï Faye choisit la voix du peuple. Et comme la voix du peuple, c'est la voix de Dieu, pour ne pas dire Vox Populi, Vox Dei, le soleil quotidien, en tout cas de retenir un fait, comprenez, le peuple tranchera. Ainsi, le témoin quotidien sans contour ni détour de révéler, révision constitutionnelle vers un référendum et par la force dans les mains. En tout cas, le gouvernement invoque l'équilibre des institutions et active le vote bloqué. Pour l'instant, le témoin quotidien cherche à savoir, histoire de faire savoir, si le vote et bien le vote des 3/5 remplace le référendum. Bon, ce que la proposition reprend, ce qu'elle ajoute et ce qu'on veut lui retirer, à lire bien entendu dans le témoin quotidien ce matin. Ce matin, l'observateur Lops, pour sa part dédiquée, proposition de loi adoptée à la majorité des 3/5, piège juridique au cœur de la révision constitutionnelle. Alors, pourquoi, monsieur le président de la République, son excellence, si nous

quelque part, Samba du juriste de son état, à savoir la démagogie populaire de Pastef, foule au pied la pédagogie institutionnelle de la République et ce que rend public le quotidien gravite autour de la réflexion magistrale, pour ne pas dire monumentale et même cardinale, bref, cathédrale, signée Madana Khan, l'homme Madana Khan, en tout cas, dans le quotidien de retenir un fait clair, c'est-à-dire cousu de fil blanc, voire transparent et même patent, à savoir 2024-2029, le mandat des incertitudes à la question de savoir si on se dirigerait vers un mandat blanc au regard justement de la réflexion de Madana Khan dans le quotidien, l'homme, comprenez le leader de la plateforme Doundou, d'expliquer en tout cas un pays a besoin de clarté pour se développer, pour redonner confiance et pour stimuler et bien stimuler l'économie. Malheureusement, et bien malheureusement, depuis 2024, le pays est gouverné dans l'incertitude et le cycle semble et bien semble recommencer à chaque fois, explique Madana Khan dans le quotidien. Le journal de nous livrer l'autre point important dans la réflexion cartésienne signée Madana Khan, leader de Doundou, banquier et docteur en droit de surcroît, à savoir le mandat, et bien le mandat du régime Diomaye Sonko a pourtant débuté avec des certitudes, comprenez une élection au premier tour avec 54% des suffrages, témoignant de la confiance du peuple au duo, au projet et aux promesses de rupture. Malheureusement, tout semble aller à l'emporte-pièce, pour ne pas dire dans le décor, si on en croit moi Madou Madana Khan dans le quotidien et en l'état, il convenait de retenir ce

pour quoi faire? Eh bien, pour parler de la révolution sanitaire signée His Excellency Adama Barrow. En tout cas, His Excellency Adama Barrow, nanan le. Si on en croit le point info, le journal de parler, en tout cas, de

hôpitaux étrangers et de l'aide extérieure. Aussi, place à un réseau national avec des hôpitaux de pointe et des technologies de dernière génération. Que retenir à ce sujet sinon? His Excellency Adama Barrow Ponkel en atteste. Farato, Farato, le plus grand chantier de santé du pays au cœur du projet l'hôpital universitaire de Farato. Il comptera 1500 lits. À terme, sa première phase est prête. 104 lits d'urgence, dont 20 en réanimation. Explique le point info. Le journal d'expliquer, c'est deux fois, c'est deux fois plus que la capacité actuelle du pays grâce à l'IRM, au scanner et à la radiologie numérique. Des opérations comme la chirurgie à cœur ouvert ou la greffe de rein seront désormais possibles sur place. Ainsi, la Gambie, c'est à l'heure de His Excellency Adama Barrow et la révolution sanitaire. D'après le point info ce matin, il convenait de terminer avec enquête quotidienne. Le journal de nous apprendre après les incidents, le Parti Socialiste, le Parti Socialiste ferme son siège. Et là, mais là, tu dong, mais là, tu dong, de, tiens, il faut du diabète. Bon, que Dieu préserve le Sénégal.

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